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1: Voici maintenant vos informations au microphone Yvon Duguay. Le scrutin par anticipation pour les élections des gouvernements locaux, des comités consultatifs des districts ruraux et des conseils d'éducation de districts qui auront lieu lundi prochain 11 mai se poursuit aujourd'hui de 10h à 20h. Les électeurs ont également la possibilité de voter par bulletin de vote spécial dans les 18 bureaux du directeur du scrutin de la province 6 jours par semaine jusqu'au jour du scrutin inclusivement. Les personnes dont le nom ne figure pas sur la liste électorale peuvent tout de même voter, mais elles devront présenter une pièce d'identité pour être ajoutées à la liste. Les renseignements sur l'emplacement des bureaux de scrutin par anticipation et des bureaux de scrutin ordinaires figurent sur les cartes de renseignement aux électeurs et sur le site web d'Élections Nouveau-Brunswick. La population de baleines noires de l'Atlantique Nord, une espèce menacée, a connu sa plus forte croissance en plus de 15 ans. Selon les responsables de l'Aquarium de la Nouvelle-Angleterre, 23 baleineaux sont nés entre novembre et avril. Il s'agit du 4e plus grand nombre de naissances jamais enregistrées et du plus grand nombre depuis 2009. On estime maintenant à 380 le nombre de baleines noires dans l'océan, soit 21 de plus qu'en 2020, mais bien en deçà du record de 482 atteint en 2011. Les policiers ont arrêté jeudi dernier à Moncton un conducteur de 22 ans après qu'il aurait percuté un véhicule de police avec un véhicule volé et tenté de renverser un policier en fuyant les autorités à Rothsay. Plusieurs services de police des environs ont été contactés et l'homme a finalement été arrêté à Moncton, 140 km plus loin. Il a comparu devant la cour provinciale de Saint-Jean vendredi. L'une des plus grandes agences de notation au monde estime que la flambée des prix de l'énergie pourrait contribuer à réduire le déficit de Terre-Neuve et Labrador. DBRS Morningstar indique que le dernier budget de la province repose sur un prix du baril de pétrole de 79 $ américains. Or, le prix oscille autour de 110 $ américains depuis des semaines et le gouvernement évalue que chaque dollar supplémentaire représente environ 33 millions de dollars canadiens de recettes pour la province. Les autorités de régulation rapportent que Terre-Neuve et Labrador a produit 9 millions de barils de pétrole en mars, soit 14 % de plus qu'à la même période l'an dernier. DBRS souligne que le premier budget du premier ministre de Terre-Neuve et Labrador, Tony Wakeham, ne tient pas non plus compte des retombées potentielles du protocole d'entente conclu avec le Québec, qui prévoit une augmentation du prix de l'électricité produite par la centrale de Churchill Falls au Labrador. À compter d'aujourd'hui, les cadres de la fonction publique fédérale sont tenus de travailler sur place au bureau 5 jours par semaine. Le Conseil du Trésor a annoncé en février cette modification des règles relatives au télétravail. Tous les autres employés devront se rendre au bureau 4 jours par semaine à compter du 6 juillet. La nouvelle directive s'applique uniquement aux fonctionnaires travaillant dans les ministères et organismes principaux relevant du Conseil du Trésor. Les syndicats fédéraux se sont opposés aux directives du gouvernement concernant le retour au bureau. Certains ont déposé des plaintes pour pratiques déloyales en matière d'emploi. Les nouvelles du sport dans quelques instants. Séries éliminatoires de la Coupe Stanley dans la Ligue nationale de hockey. Le Canadien de Montréal a éliminé le Lightning de Tampa Bay en l'emportant 2-1 hier soir lors du 7e match de la série. Ailleurs, l'Avalanche du Colorado a vaincu le Wild du Minnesota 9-6 lors du premier match de leur série de 2e tour. Dans la Ligue américaine de hockey, l'équipe affiliée au Canadien de Montréal, le Rocket de Laval, a subi un revers de 6-2 contre les Marlies de Toronto. Les Marlies prennent les devants 2-1 dans cette série. Basketball, les Raptors de Toronto ont été éliminés par les Cavaliers de Cleveland, qui les ont battus 114-102 lors du 7e match de cette série éliminatoire hier. Et parmi les matchs au programme dans la Ligue américaine de baseball, les Blue Jays de Toronto ont subi un revers de 4-3 devant les Twins du Minnesota. En course automobile, l'Italien Kimi Antonelli a marqué l'histoire hier en devenant le premier pilote de l'histoire de la Formule 1 à remporter les 3 premières courses qu'il a amorcées de la position de tête à l'occasion du Grand Prix de Miami. De CKRO, c'était vos informations.
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1: Et bon matin tout le monde, bienvenue à Café Réveil. Petite émission spéciale aujourd'hui, on est le 4 de mai, c'est un lundi, 4 de mai, vous savez, May the 4th be with you, c'est la journée qu'on appelle la journée Star Wars. Donc vous, si vous me connaissez, vous savez que j'ai extrêmement hâte à aujourd'hui. Donc, moi, de mon côté, en suivant les pages de Star Wars, puis ça, il y a beaucoup d'affaires qui vont sortir aujourd'hui, spécialement pour cette journée. Mais bon, si vous n'êtes pas fan de Star Wars, c'est juste un autre lundi comme un autre. Mais on a le soleil qui brille, mais va falloir en profiter parce que présentement, j'ai moins 1 degré avec un refroidissement éolien qui vient à moins 4. Pour aujourd'hui, bien, ça va être une alternance de soleil et de nuages. 30% de probabilité d'averse tard cet après-midi. Les vents d'ouest à 20 km/h avec des rafales à 40. Un maximum de plus 12 pour aujourd'hui avec un indice UV de 5 ou modéré. Pour ce soir et cette nuit, partiellement nuageux avec un 30% de probabilité d'averse tôt ce soir. Les vents d'ouest à 20 km/h avec des rafales à 40 qui vont devenir légers ce soir. On va avoir un minimum de 0. Du côté de nos activités, donc du côté du centre d'activité La Ressource, aujourd'hui à 1h30, ça va être de l'artisanat. Du côté du club d'âge d'or Monseigneur Morneau de Saint-Quentin, bien aujourd'hui de 13h30 à 15h30, ça va être de la pétanque intérieure. De plus, du côté des souhaits de bonne fête, on aimerait souhaiter bonne fête aujourd'hui à Maggie Gauvin. Et ça vient de la part du comité de bonnes relations de l'hôpital Hôtel-Dieu Saint-Joseph de Saint-Quentin. Et de mon côté, eh bien, je vous renvoie ça en musique. On va y aller avec Lady Gaga avec Runway, une chanson qui est interprétée avec Doechii. Donc, Doechii, vous la connaissez peut-être. C'est elle qui a fait une reprise de la chanson Somebody That I Used to Know en, comment je pourrais dire, modifiant un peu les paroles pour.

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1: Et nous revoilà de retour à Café Réveil. Donc, du côté de nos petites nouvelles sur le long terme, donc du côté de la bibliothèque publique La Moisson, en collaboration avec la Commission des services régionaux du Nord-Ouest, offre une soirée d'information sur le compostage mardi le 19 mai à 19h. Durant cette soirée, Malika Lagacé, coordonnatrice en éducation et de la sensibilisation environnementale pour la CSRNO, va vous apprendre comment valoriser et transformer vos restes de table et résidus de jardin en richesse pour nourrir la terre. Pour information et inscription, téléphonez au 506-235-1955. Il va y avoir des prix de présence et c'est gratuit. Aussi, il va y avoir une vente de déménagement le 7, 8, 9 et 10 mai de 9 à 5 au 18 rue Cire à Saint-Quentin et ça va être à l'intérieur. Donc, un petit message du club de motoneige numéro 33 de Saint-Quentin. Alors que la saison de motoneige est terminée, nous tenons à exprimer notre profonde gratitude à tous nos membres pour leur soutien, leur fidélité et leur passion tout au long de l'hiver. Votre engagement envers notre club permet de garder nos sentiers vivants et sécuritaires et accueillants pour tous. Grâce à vous, notre belle région continue d'être une destination prisée pour les amateurs de motoneige. Un merci tout spécial à nos bénévoles, partenaires et commanditaires qui, par leur contribution, rendent tout cela disponible. On vous donne rendez-vous l'an prochain, toujours aussi motivé pour une nouvelle saison pleine d'aventures et de beaux paysages enneigés. Et ça, ça vient de la part du club de motoneige numéro 33 de Saint-Quentin. Il va y avoir une assemblée générale annuelle de la coop du club d'âge d'or Monseigneur Morneau dimanche le 24 mai à 14h à la salle Beau Séjour à Saint-Quentin. Donc, bienvenue à tous. Et de mon côté, je vous envoie ça en musique. On va y aller avec Sens Unique, avec Où ce qu'on s'en va. Et puis, on va suivre ça avec Raphaël Butler, avec Coin Caché, et Corbeau, avec Tivera.

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1: Et nous revoilà de retour à Café Réveil et c'est le temps pour nos petites offres d'emploi. Donald Bergeron Grading se cherche un mécanicien débrouillard, donc si tu aimes réparer et entretenir des camions et niveleuses grader, eh bien tu peux rejoindre leur super équipe et profite de conditions de travail qui font plaisir. Donc 4 jours de travail semaine, donc pas de vendredi, camion fourni pour le travail, salaire selon expérience et le début immédiat. Donc, si tu es motivé, autonome et prêt à travailler avec une équipe solide, appelle Donald au 506-283-0133. Ne laisse pas passer cette opportunité. Ton nouveau défi t'attend. Du côté de la Radio Route 17, on est à la recherche de 2 étudiants pour rejoindre notre équipe en tant qu'ambassadeur, ambassadrice, terrain et réseaux sociaux. Donc, c'est pour créer du contenu original pour les réseaux sociaux, promouvoir la région de Saint-Quentin, Kedgwick, visiter les attractions touristiques, être sur le terrain dans les festivals et les événements, prendre la route et vivre l'été à fond. Donc, on est à la recherche de quelqu'un qui est à l'aise avec les médias sociaux, donc Instagram, TikTok, Threads, toutes ces affaires-là, qui aiment jaser avec les gens qui sont autonomes, débrouillards, qui possèdent un permis de conduire valide et qui aiment être dehors. Le salaire est à 16 $ de l'heure, 35 heures semaine, et c'est pour l'été. Donc, pour postuler, envoyez votre CD, envoyez votre CD, hey, oh boy! Envoyez votre CV dès maintenant à direction@commercialroute17.ca. Vous avez jusqu'au 16 mai pour déposer votre candidature. Du côté du Tim Hortons de Saint-Quentin, ils sont à la recherche d'employés à temps plein. Donc, vous pouvez apporter votre CV en restaurant ou contacter le restaurant au 506-235-9880 et demander pour Denise Saint-Laurent, la gérante. Du côté de détenus de livres, ils sont à la recherche d'un technicien-technicienne en comptabilité expérimenté avec de l'expérience en tenue de livre. Donc, la personne devra être capable de travailler avec ou sans supervision et de gérer un certain niveau de stress, être capable de faire les rapports financiers ainsi que la préparation annuelle vers les états financiers ainsi que toute autre tâche administrative requise. La personne devra être disponible du lundi au vendredi, avoir de l'expérience en préparation d'impôts personnels et pour travailleurs autonomes serait un grand atout. Le travail avec Simple Comptable et QuickBooks est obligatoire et le bilinguisme serait un grand atout. Donc, pour plus d'informations, vous pouvez téléphoner au 506-284-0529 ou envoyer votre CV et référence à détenu-de-livre@commercial.gmail.com. Détenus de livres sont tous à la recherche d'un assistant-assistante administrative bilingue. Il s'agit d'un poste à temps plein qui consiste à assister un avocat dans divers dossiers juridiques. Donc, ça serait... de l'expérience dans un environnement juridique avec de l'expérience dans divers domaines juridiques serait un atout, des compétences dans l'utilisation de Microsoft Office ainsi qu'une excellente maîtrise de la dactylographie, des compétences en matière de communication orale et écrite dans les 2 langues officielles, donc la capacité de matière d'organisation et de gestion du temps, la capacité de travailler de manière indépendante et à suivre les instructions avec un minimum de supervision et à prendre des initiatives, la volonté d'apprendre et de contribuer à l'équipe, la discrétion et le respect de la confidentialité et permis de conduire valide. Le salaire est compétitif à négocier en fonction avec l'expérience et les qualifications. Donc, pour plus d'informations, vous pouvez composer le 506-284-0529 ou faire parvenir votre curriculum vitae et référence à détenu-de-livre@commercial.gmail.com. Et de mon côté, je vous envoie ça en musique avec Bruno Mars, avec Uptown Funk. On va suivre ça avec nos nouvelles locales et on va conclure ce petit segment-là avec Train, avec Drive-By. Dope.

0: Bonjour et voici vos informations. La première ministre du Nouveau-Brunswick, Susan Holt, n'exclut pas de restreindre l'accès des jeunes aux médias sociaux, mais dit vouloir d'abord analyser ce qui se fait ailleurs. Le gouvernement observe notamment les initiatives du Manitoba qui envisage d'interdire les médias sociaux et certains outils d'intelligence artificielle au moins de 16 ans. Mme Holt affirme aussi suivre avec beaucoup d'intérêt l'exemple de l'Australie, premier pays à avoir adopté une telle interdiction. Au Nouveau-Brunswick, aucune décision n'a encore été prise, mais la réflexion est déjà entamée, notamment sur la place des écrans à l'école. La ministre de l'Éducation, Claire Johnson, dit vouloir s'inspirer des meilleures pratiques avant d'élaborer une stratégie provinciale. De son côté, la Fédération des jeunes francophones du Nouveau-Brunswick souhaite être consultée. Son président, Antoine Chiasson, rappelle que les médias sociaux comportent des risques, mais qu'ils demeurent aussi un outil important de communication chez les jeunes. Le lancement du service de transport FlexGo dans le Ristigouche est retardé de quelques mois en raison d'un manque de financement. La Commission des services régionaux explique avoir raté une fenêtre pour déposer sa demande au fédéral. Le service, initialement prévu cet été, pourrait maintenant voir le jour à l'automne ou au début de 2027. Malgré ce délai, les responsables se disent confiants alors que le service est déjà en place dans l'ouest de la région où il est bien utilisé. Voici les commentaires de Betty-Anne Fortier, directrice générale de la CSR Ristigouche.
1: Parce qu'une fois qu'on est approuvé, il faut quand même commander les autobus. Il y a du travail à faire. Alors, elle, qu'est-ce qu'elle avait mentionné? Puis je pense que je suis d'accord avec elle. C'est certain que ça ne sera pas avant l'automne, mais ça pourrait être le 1er janvier, un petit peu comme Kedgewick avait commencé en janvier aussi. Donc, c'est très attendu dans la région, puis ça me fait de la peine de l'annoncer qu'il y a un délai. Nous autres, on pensait, mais aussitôt que le budget fédéral soit approuvé, ils vont ouvrir les portes, mais ils ne les ont pas ouvertes tout de suite. C'est à peu près 900 000 $, mais ça, c'était pour un projet de 6 mois. Ça, c'est toutes les immobilisations et aussi un petit peu au niveau des coûts d'opération.
0: Au sport, Ligue nationale de hockey, un but opportun d'Alex Newhook avec 8 minutes 53 secondes à faire en troisième a permis aux Canadiens de Montréal de venir voler le match numéro 7 à Tampa Bay et de vaincre le Lightning 2-1 dimanche soir. La série de deuxième tour entre l'Avalanche du Colorado et le Wild du Minnesota s'annonce enlevante et le premier match n'a vraiment pas déçu. 14 joueurs différents ont trouvé le fond du filet et Colorado a remporté le premier match 9-6 dimanche soir. Dans la NBA, Cleveland passe au tour suivant grâce à un gain de 114-102 sur les Raptors de Toronto. Voilà, c'était vos informations.
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1: Et nous revoilà de retour à Café Réveil. Et c'est le temps pour un petit « Saviez-vous? » Donc, j'ai appris aujourd'hui que certains antibiotiques, il y a un des effets secondaires qui est possible qui s'appelle la langue velue. Donc, ça, c'est quoi ce qui s'arrive? C'est juste que la bouche devient sec, puis les papilles gustatives que tu as sur la langue, bien, ils ont de l'air à s'allonger. Puis, comme ce que ça fait, c'est que ça donne quasiment une apparence velue à ta langue. Donc, c'est sûr, ça serait pas comme... je peux pas vraiment comparer ça à la langue d'un chat, parce qu'on va se le dire, si vous vous avez déjà fait donner des becs sur la main par un chat, vous savez que c'est assez rugueux. Donc, c'est un petit... comment je pourrais dire? Je savais même pas que c'était un effet secondaire qui pouvait exister. Mais bon, écoutez, on va se le dire, quand on s'assit là puis qu'on regarde les effets secondaires des médicaments, des fois, on est juste comme, moi, non, c'est mieux. C'est mieux pas. Puis aujourd'hui aussi, un autre petit « Saviez-vous? » Saviez-vous qu'on partage environ 26 % de notre ADN avec la levure? Donc, la levure, on l'utilise pas mal partout, que ce soit dans... Écoutez, que ce soit avec le fromage, que ce soit avec le pain, que ce soit avec la bière, que... Même du popcorn, parce que j'en connais qui mettent de la levure, qui mettent de la levure. C'est pas vraiment de la levure en tant que telle, mais c'est comme une autre sorte de levure. Je peux pas vraiment me rappeler le nom, mais il y a du monde qui place ça sur leur popcorn, puis ça, puis tout ça. Mais on partage environ 26 % de notre ADN avec ça. Puis si que je regarde avec quoi est-ce qu'on partage notre ADN, donc partage ADN avec humain, ben ici, j'ai... si qu'on regarde avec les légumes, des bananes, ben c'est pas vraiment un légume, ça là, c'est un fruit, c'est environ de 40 à 60% de l'ADN. Fait que ça signifie pas qu'on est à moitié banane, mais qu'on partage des gènes de base qui est nécessaire aux fonctions cellulaires communes, comme, je vais vous donner un exemple, la réplication de l'ADN ou encore même la division cellulaire. Parce que même une banane, donc même une fleur, donc tout organisme vivant vont commencer avec une petite cellule qui va ensuite faire soit une graine, si qu'on parle d'une plante, ou qui va éventuellement faire un bébé, si qu'on parle d'humain, ou tu sais, même un animal, un bébé animal, n'importe quoi. Donc, cette similarité, ça ne concerne pas la totalité du génome, mais plutôt les gènes qui codent pour les protéines. Et aussi, si on regarde ça, la banane possède en réalité plus de gènes, donc environ 36 500. Elle possède plus de gènes que l'humain, parce que l'humain a... à peu près de 20 000 à 25 000 gènes qui codent pour les protéines. Donc, c'est quand même une bonne différence de nombre entre les deux. Et c'est assez intéressant de savoir qu'on partage quand même de 40 à 60 % de notre ADN avec des bananes. Puis qu'après ça, on partage quand même 26 % avec de la levure. Ce qui montre que quand même, d'une manière ou d'une autre, on est quand même assez similaire. Donc, je vais vous envoyer en musique avec Émile Bilodeau avec l'amour au temps de la fin des temps. Et ensuite, on va envoyer ça avec U2 avec Staring at the Sun. Et ça va être le temps pour notre deuxième heure.

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1: Voici maintenant vos informations au microphone Yvon Duguay. Le scrutin par anticipation pour les élections des gouvernements locaux, des comités consultatifs des districts ruraux et des conseils d'éducation de district qui auront lieu lundi prochain 11 mai se poursuit aujourd'hui de 10h à 20h. Les électeurs ont également la possibilité de voter par bulletin de vote spécial dans les 18 bureaux du directeur du scrutin de la province 6 jours par semaine jusqu'au jour du scrutin inclusivement. Les personnes dont le nom ne figure pas sur la liste électorale peuvent tout de même voter, mais elles devront présenter une pièce d'identité pour être ajoutées à la liste. Les renseignements sur l'emplacement des bureaux de scrutin par anticipation et des bureaux de scrutin ordinaire figurent sur les cartes de renseignement aux électeurs et sur le site web d'Élections Nouveau-Brunswick. La population de baleines noires de l'Atlantique Nord, une espèce menacée, a connu sa plus forte croissance en plus de 15 ans. Selon les responsables de l'Aquarium de la Nouvelle-Angleterre, 23 baleineaux sont nés entre novembre et avril. Il s'agit du 4e plus grand nombre de naissances jamais enregistrées et du plus grand nombre depuis 2009. On estime maintenant à 380 le nombre de baleines noires dans l'océan, soit 21 de plus qu'en 2020, mais bien en deçà du record de 482 atteint en 2011. Les policiers ont arrêté jeudi dernier à Moncton un conducteur de 22 ans après qu'il aurait percuté un véhicule de police avec un véhicule volé et tenté de renverser un policier en fuyant les autorités à Rothsay. Plusieurs services de police des environs ont été contactés et l'homme a finalement été arrêté à Moncton, 140 km plus loin. Il a comparu devant la cour provinciale de Saint-Jean vendredi. L'une des plus grandes agences de notation au monde estime que la flambée des prix de l'énergie pourrait contribuer à réduire le déficit de Terre-Neuve et Labrador. DBRS Morningstar indique que le dernier budget de la province repose sur un prix du baril de pétrole de 79 $ américains. Or, le prix oscille autour de 110 $ américains depuis des semaines et le gouvernement évalue que chaque dollar supplémentaire représente environ 33 millions de dollars canadiens de recettes pour la province. Les autorités de régulation rapportent que Terre-Neuve et Labrador a produit 9 millions de barils de pétrole en mars, soit 14 % de plus qu'à la même période l'an dernier. DBRS souligne que le premier budget du premier ministre de Terre-Neuve et Labrador, Tony Wakeham, ne tient pas non plus compte des retombées potentielles du protocole d'entente conclu avec le Québec, qui prévoit une augmentation du prix de l'électricité produite par la centrale de Churchill Falls au Labrador. À compter d'aujourd'hui, les cadres de la fonction publique fédérale sont tenus de travailler sur place au bureau 5 jours par semaine. Le Conseil du Trésor a annoncé en février cette modification des règles relatives au télétravail. Tous les autres employés devront se rendre au bureau 4 jours par semaine à compter du 6 juillet. La nouvelle directive s'applique uniquement aux fonctionnaires travaillant dans les ministères et organismes principaux relevant du Conseil du Trésor. Les syndicats fédéraux se sont opposés aux directives du gouvernement concernant le retour au bureau. Certains ont déposé des plaintes pour pratiques déloyales en matière d'emploi. Les nouvelles du sport dans quelques instants. Séries éliminatoires de la Coupe Stanley dans la Ligue nationale de hockey. Le Canadien de Montréal a éliminé le Lightning de Tampa Bay en emportant 2-1 hier soir lors du 7e match de la série. Ailleurs, l'Avalanche du Colorado a vaincu le Wild du Minnesota 9-6 lors du premier match de leur série de 2e tour. Dans la Ligue américaine de hockey, l'équipe affiliée au Canadien de Montréal, le Rocket de Laval, a subi un revers de 6-2 contre les Marlies de Toronto. Les Marlies prennent les devants 2-1 dans cette série. Basketball, les Raptors de Toronto ont été éliminés par les Cavaliers de Cleveland, qui les ont battus 114-102 lors du 7e match de cette série éliminatoire hier. Et parmi les matchs au programme dans la Ligue américaine de baseball, les Blue Jays de Toronto ont subi un revers de 4-3 devant les Twins du Minnesota. En course automobile, l'Italien Kimi Antonelli a marqué l'histoire hier en devenant le premier pilote de l'histoire de la Formule 1 à remporter les 3 premières courses qu'il a amorcées de la position de tête à l'occasion du Grand Prix de Miami. De CKRO, c'était vos informations.

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1: Et nous revoilà de retour à Café Réveil pour cette deuxième heure d'émission. Donc, on va commencer avec nos activités du jour. Donc, du côté du club d'âge de Monseigneur Morneau de Saint-Quentin, eh bien, aujourd'hui, de 13h30 à 15h30, c'est de la pétanque intérieure. Du côté du centre d'activité La Ressource, aujourd'hui, à 1h30, c'est de l'artisanat. Et puis, du côté de mes souhaits de bonne fête, pour aujourd'hui, on aimerait souhaiter bonne fête à Maggie Gauvin. Et ça, ça vient de la part du comité de bonnes relations de l'hôpital Hôtel-Dieu Saint-Joseph de Saint-Quentin. Du côté de la température, donc ce matin, eh bien aujourd'hui, ça va être une alternance de soleil et de nuages. Le soleil brille quand même assez fort ce matin, on va en profiter. On a un 30% de probabilité d'averse tard cet après-midi. Les vents d'ouest à 20 km/h avec des rafales à 40, maximum de plus 12 aujourd'hui avec un indice de UV de 5 ou modéré. Pour ce soir et cette nuit, ça va être partiellement nuageux avec un 30% de probabilité d'averse tôt ce soir. Les vents d'ouest à 20 km/h avec des rafales à 40 sont censés devenir légers et on va avoir un minimum de 0. Donc, ça va être quand même assez frisquet. Donc, on a moins 1 au mercure avec un refroidissement éolien de moins 4. Donc, mais inquiétez-vous pas, ça va se réchauffer assez rapidement. De mon côté, je vous renvoie ça en musique avec Camaro, avec Let's Go. Ensuite, on va suivre ça avec Mélissa Ouimet, avec Sans tomber, et Daniel Bélanger avec La Folie à 4. Au retour de la pause, eh bien, ça va être notre petit segment sur le long terme. 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
1: Et nous revoilà de retour à Café Réveil. Donc, de mon côté, de nos petites nouvelles sur le long terme, bande de garage de déménagement le 7, 8, 9 et 10 mai, donc de 9h à 5h, au 18 rue Cyr à Saint-Quentin. Et ça, c'est à l'intérieur. Et ça, c'est une vente de déménagement, donc des meubles, des électroménagers et plein, beaucoup plus encore, si je peux dire. La Bibliothèque publique La Moisson, en collaboration avec la Commission des services régionaux du Nord-Ouest, offre une soirée d'information sur le compostage mardi le 19 mai à 19h. Durant cette soirée, Malika Lagacé, coordonnatrice en éducation et de la sensibilisation environnementale pour la CSRNO, va vous apprendre comment valoriser et transformer vos restes de table et de résidus de jardin en richesses pour nourrir la terre. Pour information et inscription, vous pouvez téléphoner au 506-235-1955. C'est gratuit et il va y avoir des prix de présence. Le Club d'âge d'or Monseigneur Morneau va tenir son Assemblée générale annuelle le dimanche le 24 mai à 14h à la salle Beau Séjour située au 3 rue Beau Séjour à Saint-Quentin. Bienvenue à tous. Et de mon côté aussi, un petit spectacle qui vient de se rajouter dans la région. Donc, on va avoir Laurence Castera qui va être à la salle Fatima le 12 mai prochain à 20h. Donc, vous avez pu le voir sur La Voix. Donc, si vous aimez Laurence, eh bien, il va être en spectacle le 12 mai prochain. C'est à ne pas manquer. Les billets sont disponibles auprès de la Société culturelle des Hauts-Plateaux. De mon côté, je vous envoie ça en musique avec Gabrielle Frenette, avec Le Bon Choix. Ensuite, la grosse équipe avec Comi Chéri et La Patente avec Toast Win Mes Jambes.
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1: Et nous revoilà de retour à Café Réveil et c'est le temps pour nos petites, nos offres d'emploi. Donc, du côté de détenus de livres, ils sont à la recherche d'un ou une assistante administrative bilingue. Il s'agit d'un poste à temps plein qui consiste à assister un avocat dans divers dossiers juridiques. Donc, de l'expérience dans un environnement juridique avec une expérience dans divers domaines juridiques serait un atout. Des compétences dans l'utilisation de Microsoft Office ainsi qu'une excellente maîtrise de la dactylographie. Donc, la discrétion et le respect de la confidentialité, un permis de conduire valide, un salaire compétitif à négocier en fonction de l'expérience et des qualifications. Donc, si ça vous est, pour plus d'informations, vous pouvez téléphoner au 506-284-0529 ou si vous êtes intéressé, vous pouvez faire parvenir votre curriculum vitae et référence à détenus de livres à commercial@gmail.com. Détenu de livres est à la recherche d'un ou une technicienne en comptabilité expérimentée avec de l'expérience en tenue de livres. La personne devra être capable de travailler avec ou sans supervision, de gérer un certain niveau de stress, être capable de faire les rapports financiers ainsi que la préparation annuelle vers les états financiers ainsi que toute autre tâche administrative requise. La personne devra être disponible du lundi au vendredi et avoir de l'expérience en préparation d'impôts personnels et pour travailleurs autonomes serait un grand atout. Donc, pour plus d'informations, vous pouvez téléphoner au 506-284-0529 ou envoyer votre CV et référence à détenu de livre à commercial@gmail.com. Du côté de Tim Hortons à Saint-Quentin, donc vous pouvez, ils sont à la recherche d'employés à temps plein. Donc, vous pouvez apporter votre CV en restaurant ou téléphoner au 506-235-9880 et demander pour Denise Saint-Laurent, la gérante. Du côté de la Radio Route 17, on est à la recherche de deux étudiants pour rejoindre notre équipe en tant qu'ambassadeur, ambassadrice, terrain, réseaux sociaux. Donc, pour créer du contenu original pour les réseaux sociaux, promouvoir la région de Saint-Quentin, Kedgwick, que les attractions touristiques, les festivals et les événements. Donc, on cherche quelqu'un qui est à l'aise avec les médias sociaux, donc Instagram, TikTok, toutes ces affaires-là, qui aiment jaser avec les gens, qui sont autonomes et débrouillards, qui possèdent un permis de conduire valide et qui aiment être dehors. Le salaire est à 16 $ de l'heure, 35 heures semaine pour l'été. Donc, pour postuler, envoyez votre CV à direction@commercialroute17.ca. Vous avez jusqu'au 16 mai pour déposer votre candidature. Donald Bergeron Grading cherche un mécanicien débrouillard. Donc, tu aimes réparer et entretenir des camions et niveleuses, Grader? Eh bien, tu peux rejoindre leur super équipe et profite de conditions de travail qui font plaisir. 4 jours de travail semaine, pas de vendredi. Camion fourni pour le travail. Salaire selon expérience et début immédiat. Si tu es motivé, autonome et prêt à travailler avec une équipe solide, appelle Donald au 506-283-0133. Ne laisse pas passer cette opportunité. Ton nouveau défi t'attend. De mon côté, je vous envoie en musique avec Pink Funhouse. On va suivre ça avec Kevin Parent avec Besoin d'amour et Imagine Dragons avec Eyes Closed.

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1: Et nous revoilà de retour à Café Réveil. Donc, mon prochain petit sujet de conversation, des activités qu'il y a dans la région, si je pourrais le dire. Donc, en fin de semaine, j'ai eu la chance d'aller sur un trip de bachelorette. Mon ami se marie et je suis demoiselle d'honneur. Et on a été passer la fin de semaine à Moncton. Écoutez, on a loué, on a resté d'un genre de manoir. Donc, c'était extrêmement beau. Puis ça, ce manoir-là, si je ne me trompe pas, je pense que c'est de 1980, dans les années 1980 jusqu'aux années 2000, au début des années 2000, peut-être début 2010 aussi, c'était un shelter pour femmes battues. Donc, écoutez, je trouvais que l'initiative était excellente aussi, mais c'était tellement un beau endroit. C'était une belle place quand même. Puis, dans les activités qu'on a faites, une que je vais vous dire que j'ai adorée. On a été à une rec room. Donc, c'est une place, c'est une compagnie. Que ça, quand t'arrives là, ils ont plein d'électronique, puis de vaisselle, des bouteilles, puis tout ça, que tu casses. Et vraiment, là, le but d'aller là-dedans, c'est qu'ils donnent un bâton de baseball, ils donnent une masse, ils donnent une hache, puis c'est away, dérage-toi. T'sais, défoule-toi, fais-toi du fun, puis tout ça. Puis, ça, il y a deux petites salles, parce qu'il y en a une que c'est juste seulement pour les bouteilles en vitre, les bouteilles de vin, etc. Parce que ça, la vitre, ça peut être recyclé. Mais la céramique, les électroniques, donc quand c'est rendu désuet ou c'est cassé, ça peut pas vraiment être recyclé. Donc, eux autres, ben ils ont décidé de mettre l'utile à l'agréable, puis de donner la chance au monde d'aller, puis de se dérager une bonne shot à coup de ben moi, je vais vous dire, ben franchement, je me suis pogné une TV, puis j'ai été, puis j'y ai fait la pause. Là, comme j'y allais, puis j'y allais pas de main morte aussi. C'était à un tel point que, écoutez, un petit peu trop d'informations ce matin, mais j'ai accidentellement on avait des matantes avec nous autres, tu sais, la mère de la mariée, les matantes, puis tout ça, c'était tout avec nous autres aussi. Eux autres, ils n'ont pas participé au dérageage, à tout défaire les affaires, mais eux autres regardaient. Puis ça aussi, qu'est-ce qu'il y a, c'est qu'il y a il y a un genre de petit salon d'un coin avec une télévision, puis ça, dans les salles, ils ont des caméras, des webcams que tu peux regarder dans les salles, le monde qui défait les affaires. Puis ils m'ont envoyé les vidéos. J'ai écouté, je me regarde moi-même, puis je suis juste comme, oh boy, OK, j'aimerais pas me faire enrager moi-même, là. Mais ça a fait du bien, je peux pas dire le contraire. Des fois, c'est drôlement thérapeutique de juste pogner quelque chose qui est défait, puis vraiment juste complètement le défaire encore plus. Donc moi, écoutez, je vous dis, j'ai adoré ça. Mais la mère de la mariée s'est pissée dessus à force qu'elle riait, parce que j'y allais, puis comme que je dis, j'y allais pas de main morte. Après ça, on a rentré toute la gang après ça avec des tasses, puis on était là, puis on lançait des tasses sur les murs. On faisait comme des... Même il y a un bout, on était là, puis on faisait comme une genre de petite game de baseball, genre de softball. Donc, mon amie, elle était là, elle avait une tasse en céramique dans les mains, puis elle était comme, allez, vas-y, tape ça, puis là, elle m'a lancé la tasse. Moi, ah ouais, je te swing ça comme un bat de baseball. Ça cause partout, puis tout. Puis, évidemment, il y a de l'équipement de protection qu'il faut qu'on mette. Donc, on met un masque pour respirer la poussière de vitre ou même la poussière de céramique, tout ça qui peut venir dans les airs. Donc, on a même un coverall, donc on a même une chienne par-dessus nous autres pour aider. Des gants de protection aussi pour pas se couper. Mais c'est, écoutez, un net aussi pour les cheveux pour empêcher que la vitre va partout. Parce que quand je vous dis que ça explose puis ça va partout, ça y allait partout. Donc, quand on est sorti de là, je me suis aperçue dans la soirée que j'avais même des petits morceaux de vitre qui m'avaient rentré dans le collet. Donc, mais écoutez, je vais vous dire, c'était une activité que j'ai adorée, puis que je vais vous dire ben franchement que j'aimerais tellement y retourner que je pense que je vais m'en partir une dans le fond de ma cour. Mais aussi, après ça, on avait été lancer des haches. Ça, c'est un autre affaire que je pense qui pognerait quand même assez bien par ici. Donc, c'était des grosses bûches de bois qui étaient accrochées sur un mur. Puis, on avait des haches. Il y avait certaines... il y avait différentes pesanteurs, c'est sûr, évidemment. Si c'est pas tout le monde qui est capable de lever le même poids ou de lancer le même poids. Donc, c'est comme les boules de bowling. Faut que tu trouves la... Faut que tu trouves ta hache parfaite pour toi. Donc, puis ça, après ça, tu sais, il y a même une méthode pour lancer. Faut que tu penches ton corps par en arrière, tu donnes la swing et tout ça. Écoutez, c'était fourette. On a eu du fun. Puis c'était... C'est le fun de quand même pouvoir d'aller découvrir des activités, même que ça nous donne l'occasion d'aller puis de faire des petits voyages. Puis on va se le dire, c'est... Des fois, c'est le fun de pouvoir aller puis prendre des petites vacances. Puis ça nous donne des idées de choses à faire. De mon côté, je vais vous envoyer ça en musique avec Somber, avec Homewrecker. On va se retrouver directement après ça. Je vais vous faire la météo et nos petites dernières informations de la journée.

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1: Et nous revoilà de retour à Café Réveil pour notre dernier petit segment d'information de la journée. Et pour la météo, écoutez, présentement, j'ai 3 degrés. Donc, si je vous l'avais dit, ça commence à se réchauffer. Donc, on va encore en pogner 9 autres pour aujourd'hui. Parce que pour aujourd'hui, ça va être une alternance de soleil et de nuages avec un petit 30 % de probabilité d'averse tard en après-midi. Les vents d'ouest, ça va être kilomètre avec des rafales à 40. Un maximum de 12 pour aujourd'hui avec un indice UV de 5 ou moins. Modéré. Pour ce soir et cette nuit, partiellement nuageux, 30 % de probabilité d'averse tôt ce soir. Les vents d'ouest avec le matraque avec des rafales à 40 vont devenir légers en soirée. On est censé avoir un minimum de 0. Du côté des activités du jour, donc, il va y avoir aujourd'hui à 1h30 du côté du centre d'activité La Ressource de l'artisanat. Et du côté du club d'âge d'or Monseigneur Morneau de Saint-Quentin, aujourd'hui de 13h30 à 15h30, ça va être de la pétanque intérieure. De plus, on aimerait souhaiter bonne fête pour aujourd'hui à Maggie Gauvin. Et ça, ça vient de la part du comité de bonnes relations de l'hôpital Hôtel-Dieu Saint-Joseph de Saint-Quentin. Donc, bonne fête Maggie. J'espère que tu vas passer une excellente journée aujourd'hui. De mon côté, je vous remercie d'avoir été des nôtres aujourd'hui. Je vous finis ça aujourd'hui avec Sabrina Carpenter et Espresso. Et de mon côté, je vous dis à demain matin.

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1: Voici maintenant vos informations au microphone Yvon Duguay. Le scrutin par anticipation pour les élections des gouvernements locaux, des comités consultatifs des districts ruraux et des conseils d'éducation de district qui auront lieu lundi prochain 11 mai se poursuit aujourd'hui de 10h à 20h. Les électeurs ont également la possibilité de voter par bulletin de vote spécial dans les 18 bureaux du directeur du scrutin de la province 6 jours par semaine jusqu'au jour du scrutin inclusivement. Les personnes dont le nom ne figure pas sur la liste électorale peuvent tout de même voter, mais elles devront présenter une pièce d'identité pour être ajoutées à la liste. Les renseignements sur l'emplacement des bureaux de scrutin par anticipation et des bureaux de scrutin ordinaire figurent sur les cartes de renseignement aux électeurs et sur le site web d'Élections Nouveau-Brunswick. La population de baleines noires de l'Atlantique Nord, une espèce menacée, a connu sa plus forte croissance en plus de 15 ans. Selon les responsables de l'Aquarium de la Nouvelle-Angleterre, 23 baleineaux sont nés entre novembre et avril. Il s'agit du quatrième plus grand nombre de naissances jamais enregistrées et du plus grand nombre depuis 2009. On estime maintenant à 380 le nombre de baleines noires dans l'océan, soit 21 de plus qu'en 2020, mais bien en deçà du record de 482 atteint en 2011. Les policiers ont arrêté jeudi dernier à Moncton un conducteur de 22 ans après qu'il aurait percuté un véhicule de police avec un véhicule volé et tenté de renverser un policier en fuyant les autorités à Rothsay. Plusieurs services de police des environs ont été contactés et l'homme a finalement été arrêté à Moncton, 140 km plus loin. Il a comparu devant la cour provinciale de Saint-Jean vendredi. L'une des plus grandes agences de notation au monde estime que la flambée des prix de l'énergie pourrait contribuer à réduire le déficit de Terre-Neuve et Labrador. DBRS Morningstar indique que le dernier budget de la province repose sur un prix du baril de pétrole de 79 $ américains. Or, le prix oscille autour de 110 $ américains depuis des semaines et le gouvernement évalue que chaque dollar supplémentaire représente environ 33 millions de $ canadiens de recettes pour la province. Les autorités de régulation rapportent que Terre-Neuve et Labrador a produit 9 millions de barils de pétrole en mars, soit 14 % de plus qu'à la même période l'an dernier. DBRS souligne que le premier budget du premier ministre de Terre-Neuve et Labrador, Tony Wakeham, ne tient pas non plus compte des retombées potentielles du protocole d'entente conclu avec le Québec, qui prévoit une augmentation du prix de l'électricité produite par la centrale de Churchill Falls au Labrador. À compter d'aujourd'hui, les cadres de la fonction publique fédérale sont tenus de travailler sur place au bureau 5 jours par semaine. Le Conseil du Trésor a annoncé en février cette modification des règles relatives au télétravail. Tous les autres employés devront se rendre au bureau 4 jours par semaine à compter du 6 juillet. La nouvelle directive s'applique uniquement aux fonctionnaires travaillant dans les ministères et organismes principaux relevant du Conseil du Trésor. Les syndicats fédéraux se sont opposés aux directives du gouvernement concernant le retour au bureau. Certains ont déposé des plaintes pour pratiques déloyales en matière d'emploi. Les nouvelles du sport dans quelques instants. Séries éliminatoires de la Coupe Stanley dans la Ligue nationale de hockey. Le Canadien de Montréal a éliminé le Lightning de Tampa Bay en l'emportant 2-1 hier soir lors du 7e match de la série. Ailleurs, l'Avalanche du Colorado a vaincu le Wild du Minnesota 9-6 lors du premier match de leur série de 2e tour. Dans la Ligue américaine de hockey, l'équipe affiliée au Canadien de Montréal, le Rocket de Laval, a subi un revers de 6-2 contre les Marlies de Toronto. Les Marlies prennent les devants 2-1 dans cette série. Basketball, les Raptors de Toronto ont été éliminés par les Cavaliers de Cleveland, qui les ont battus 114-102 lors du 7e match de cette série éliminatoire hier. Et parmi les matchs au programme dans la Ligue américaine de baseball, les Blue Jays de Toronto ont subi un revers de 4-3 devant les Twins du Minnesota. En course automobile, l'Italien Kimi Antonelli a marqué l'histoire hier en devenant le premier pilote de l'histoire de la Formule 1 à remporter les 3 premières courses qu'il a amorcées de la position de tête à l'occasion du Grand Prix de Miami. De CKRO, c'était vos informations.
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1: Voici maintenant vos informations au microphone Yvon Duguay. Le scrutin par anticipation pour les élections des gouvernements locaux, des comités consultatifs des districts ruraux et des conseils d'éducation de district qui auront lieu lundi prochain 11 mai se poursuit aujourd'hui de 10h à 20h. Les électeurs ont également la possibilité de voter par bulletin de vote spécial dans les 18 bureaux du directeur du scrutin de la province 6 jours par semaine jusqu'au jour du scrutin inclusivement. Les personnes dont le nom ne figure pas sur la liste électorale peuvent tout de même voter, mais elles devront présenter une pièce d'identité pour être ajoutées à la liste. Les renseignements sur l'emplacement des bureaux de scrutin par anticipation et des bureaux de scrutin ordinaire figurent sur les cartes de renseignement aux électeurs et sur le site web d'Élections Nouveau-Brunswick. La population de baleines noires de l'Atlantique Nord, une espèce menacée, a connu sa plus forte croissance en plus de 15 ans. Selon les responsables de l'Aquarium de la Nouvelle-Angleterre, 23 baleineaux sont nés entre novembre et avril. Il s'agit du quatrième plus grand nombre de naissances jamais enregistrées et du plus grand nombre depuis 2009. On estime maintenant à 380 le nombre de baleines noires dans l'océan, soit 21 de plus qu'en 2020, mais bien en deçà du record de 482 atteint en 2011. Les policiers ont arrêté jeudi dernier à Moncton un conducteur de 22 ans après qu'il aurait percuté un véhicule de police avec un véhicule volé et tenté de renverser un policier en fuyant les autorités à Rothsay. Plusieurs services de police des environs ont été contactés et l'homme a finalement été arrêté à Moncton, 140 km plus loin. Il a comparu devant la cour provinciale de Saint-Jean vendredi. L'une des plus grandes agences de notation au monde estime que la flambée des prix de l'énergie pourrait contribuer à réduire le déficit de Terre-Neuve et Labrador. DBRS Morningstar indique que le dernier budget de la province repose sur un prix du baril de pétrole de 79 $ américains. Or, le prix oscille autour de 110 $ américains depuis des semaines et le gouvernement évalue que chaque dollar supplémentaire représente environ 33 millions de $ canadiens de recettes pour la province. Les autorités de régulation rapportent que Terre-Neuve et Labrador a produit 9 millions de barils de pétrole en mars, soit 14 % de plus qu'à la même période l'an dernier. DBRS souligne que le premier budget du premier ministre de Terre-Neuve et Labrador, Tony Wakeham, ne tient pas non plus compte des retombées potentielles du protocole d'entente conclu avec le Québec, qui prévoit une augmentation du prix de l'électricité produite par la centrale de Churchill Falls au Labrador. À compter d'aujourd'hui, les cadres de la fonction publique fédérale sont tenus de travailler sur place au bureau 5 jours par semaine. Le Conseil du Trésor a annoncé en février cette modification des règles relatives au télétravail. Tous les autres employés devront se rendre au bureau 4 jours par semaine à compter du 6 juillet. La nouvelle directive s'applique uniquement aux fonctionnaires travaillant dans les ministères et organismes principaux relevant du Conseil du Trésor. Les syndicats fédéraux se sont opposés aux directives du gouvernement concernant le retour au bureau. Certains ont déposé des plaintes pour pratiques déloyales en matière d'emploi. Les nouvelles du sport dans quelques instants. Séries éliminatoires de la Coupe Stanley dans la Ligue nationale de hockey. Le Canadien de Montréal a éliminé le Lightning de Tampa Bay en l'emportant 2-1 hier soir lors du 7e match de la série. Ailleurs, l'Avalanche du Colorado a vaincu le Wild du Minnesota 9-6 lors du premier match de leur série de 2e tour. Dans la Ligue américaine de hockey, l'équipe affiliée au Canadien de Montréal, le Rocket de Laval, a subi un revers de 6-2 contre les Marlies de Toronto. Les Marlies prennent les devants 2-1 dans cette série. Basketball, les Raptors de Toronto ont été éliminés par les Cavaliers de Cleveland, qui les ont battus 114-102 lors du 7e match de cette série éliminatoire hier. Et parmi les matchs au programme dans la Ligue américaine de baseball, les Blue Jays de Toronto ont subi un revers de 4-3 devant les Twins du Minnesota. En course automobile, l'Italien Kimi Antonelli a marqué l'histoire hier en devenant le premier pilote de l'histoire de la Formule 1 à remporter les 3 premières courses qu'il a amorcées de la position de tête à l'occasion du Grand Prix de Miami. De CKRO, c'était vos informations.

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1: Voici maintenant vos informations au microphone Yvon Duguay. Le scrutin par anticipation pour les élections des gouvernements locaux, des comités consultatifs des districts ruraux et des conseils d'éducation de district qui auront lieu lundi prochain 11 mai se poursuit aujourd'hui de 10h à 20h. Les électeurs ont également la possibilité de voter par bulletin de vote spécial dans les 18 bureaux du directeur du scrutin de la province 6 jours par semaine jusqu'au jour du scrutin inclusivement. Les personnes dont le nom ne figure pas sur la liste électorale peuvent tout de même voter, mais elles devront présenter une pièce d'identité pour être ajoutées à la liste. Les renseignements sur l'emplacement des bureaux de scrutin par anticipation et des bureaux de scrutin ordinaires figurent sur les cartes de renseignement aux électeurs et sur le site web d'Élections Nouveau-Brunswick. La population de baleines noires de l'Atlantique Nord, une espèce menacée, a connu sa plus forte croissance en plus de 15 ans. Selon les responsables de l'Aquarium de la Nouvelle-Angleterre, 23 baleineaux sont nés entre novembre et avril. Il s'agit du 4e plus grand nombre de naissances jamais enregistrées et du plus grand nombre depuis 2009. On estime maintenant à 380 le nombre de baleines noires dans l'océan, soit 21 de plus qu'en 2020, mais bien en deçà du record de 482 atteint en 2011. Les policiers ont arrêté jeudi dernier à Moncton un conducteur de 22 ans après qu'il aurait percuté un véhicule de police avec un véhicule volé et tenté de renverser un policier en fuyant les autorités à Rothsay. Plusieurs services de police des environs ont été contactés et l'homme a finalement été arrêté à Moncton, 140 km plus loin. Il a comparu devant la cour provinciale de Saint-Jean vendredi. L'une des plus grandes agences de notation au monde estime que la flambée des prix de l'énergie pourrait contribuer à réduire le déficit de Terre-Neuve et Labrador. DBRS Morningstar indique que le dernier budget de la province repose sur un prix du baril de pétrole de 79 $ américains. Or, le prix oscille autour de 110 $ américains depuis des semaines et le gouvernement évalue que chaque dollar supplémentaire représente environ 33 millions de dollars canadiens de recettes pour la province. Les autorités de régulation rapportent que Terre-Neuve et Labrador a produit 9 millions de barils de pétrole en mars, soit 14 % de plus qu'à la même période l'an dernier. DBRS souligne que le premier budget du premier ministre de Terre-Neuve et Labrador, Tony Wakeham, ne tient pas non plus compte des retombées potentielles du protocole d'entente conclu avec le Québec, qui prévoit une augmentation du prix de l'électricité produite par la centrale de Churchill Falls au Labrador. À compter d'aujourd'hui, les cadres de la fonction publique fédérale sont tenus de travailler sur place au bureau 5 jours par semaine. Le Conseil du Trésor a annoncé en février cette modification des règles relatives au télétravail. Tous les autres employés devront se rendre au bureau 4 jours par semaine à compter du 6 juillet. La nouvelle directive s'applique uniquement aux fonctionnaires travaillant dans les ministères et organismes principaux relevant du Conseil du Trésor. Les syndicats fédéraux se sont opposés aux directives du gouvernement concernant le retour au bureau. Certains ont déposé des plaintes pour pratiques déloyales en matière d'emploi. Les nouvelles du sport dans quelques instants. Séries éliminatoires de la Coupe Stanley dans la Ligue nationale de hockey. Le Canadien de Montréal a éliminé le Lightning de Tampa Bay en l'emportant 2-1 hier soir lors du 7e match de la série. Ailleurs, l'Avalanche du Colorado a vaincu le Wild du Minnesota 9-6 lors du premier match de leur série de deuxième tour. Dans la Ligue américaine de hockey, l'équipe affiliée au Canadien de Montréal, le Rocket de Laval, a subi un revers de 6-2 contre les Marlies de Toronto. Les Marlies prennent les devants 2-1 dans cette série. Basketball, les Raptors de Toronto ont été éliminés par les Cavaliers de Cleveland, qui les ont battus 114-102 lors du 7e match de cette série éliminatoire hier. Et parmi les matchs au programme dans la Ligue américaine de baseball, les Blue Jays de Toronto ont subi un revers de 4-3 devant les Twins du Minnesota. En course automobile, l'Italien Kimi Antonelli a marqué l'histoire hier en devenant le premier pilote de l'histoire de la Formule 1 à remporter les 3 premières courses qu'il a amorcées de la position de tête à l'occasion du Grand Prix de Miami. De CKRO, c'était vos informations.

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1: Voici maintenant vos informations au microphone, Yvon Duguay. Le scrutin par anticipation pour les élections des gouvernements locaux, des comités consultatifs des districts ruraux et des conseils d'éducation de districts qui auront lieu lundi prochain 11 mai se poursuit aujourd'hui de 10h à 20h. Les électeurs ont également la possibilité de voter par bulletin de vote spécial dans les 18 bureaux du directeur du scrutin de la province 6 jours par semaine jusqu'au jour du scrutin inclusivement. Les personnes dont le nom ne figure pas sur la liste électorale peuvent tout de même voter, mais elles devront présenter une pièce d'identité pour être ajoutées à la liste. Les renseignements sur l'emplacement des bureaux de scrutin par anticipation et des bureaux de scrutin ordinaires figurent sur les cartes de renseignement aux électeurs et sur le site Web d'Élections Nouveau-Brunswick. Deux autorités fédérales de surveillance vont publier aujourd'hui une série de rapports d'audit. La vérificatrice générale Karen Hogan dévoilera les conclusions de son enquête visant à déterminer si Service aux Autochtones Canada a efficacement mis en œuvre la nouvelle relation financière avec les Premières Nations. Madame Hogan devrait également indiquer si son bureau a constaté que plusieurs organisations fédérales ont mis en place un lieu de travail accessible pour le personnel en situation de handicap. Jerry DeMarco, commissaire à l'environnement et au développement durable, doit aussi publier plusieurs rapports, dont un qui examine si les ministères ont veillé à ce que les biens publics puissent résister aux effets du changement climatique. La population de baleines noires de l'Atlantique Nord, une espèce menacée, a connu sa plus forte croissance en plus de 15 ans. Selon les responsables de l'Aquarium de la Nouvelle-Angleterre, 23 baleineaux sont nés entre novembre et avril. Il s'agit du quatrième plus grand nombre de naissances jamais enregistrées et du plus grand nombre depuis 2009. On estime maintenant à 380 le nombre de baleines noires dans l'océan, soit 21 de plus qu'en 2020, mais bien en deçà du record de 482 atteint en 2011. La Gendarmerie royale du Canada a avisé le public vendredi qu'une hausse du nombre de vols dans les véhicules a été remarquée dans la région d'Oromocto. Le corps policier a indiqué avoir reçu plusieurs signalements d'incidents concernant des véhicules fouillés et des articles qui s'y trouvaient volés depuis la semaine dernière. Dans certains cas, les biens volés incluaient de l'équipement militaire, a précisé la GRC. Les membres du détachement d'Oromocto de la GRC effectueront davantage de patrouilles la nuit dans les secteurs concernés. La police déploiera aussi un drone pour aider à localiser et arrêter les responsables des vols. La GRC rappelle une fois de plus au public de toujours verrouiller les portes de son véhicule et de ne pas y laisser d'objets de valeur. En Nouvelle-Écosse, une cinquantaine de personnes se sont rassemblées samedi devant un détachement de la Gendarmerie royale du Canada afin d'exiger des réponses concernant la disparition de deux jeunes enfants il y a maintenant un an. Le matin du 2 mai 2025, la GRC a été informée que Lily Sullivan, 6 ans, et son frère Jack, 4 ans, avaient quitté leur domicile situé dans la localité rurale de Lansdowne Station, à environ 140 km au nord d'Halifax. Depuis, très peu d'indices ont permis de les retrouver, bien qu'un officier supérieur de la GRC ait énoncé cette semaine qu'il n'y a qu'une faible chance que les enfants soient encore en vie. Le sergent d'état-major Rob McCammon a déclaré qu'aucun élément ne suggérait que les deux enfants aient été enlevés ou qu'un acte criminel soit en cause. Il a toutefois ajouté que toutes les pistes étaient examinées. Les nouvelles du sport dans quelques instants. Au hockey ce soir, dans la Ligue nationale, séries éliminatoires de la Coupe Stanley. Philadelphie est en Caroline. Les Hurricanes mènent cette série 1-0. Et c'est le début de la série entre Anaheim et Vegas au domicile de ces derniers. Au baseball, parmi les matchs à l'affiche dans la Ligue américaine, les Blue Jays de Toronto affrontent Tampa Bay. En course automobile, rappelons que l'Italien Kimi Antonelli a marqué l'histoire hier en devenant le premier pilote de l'histoire de la Formule 1 à remporter les trois premières courses qu'il a amorcées de la position de tête à l'occasion du Grand Prix de Miami. Lando Norris a terminé deuxième, tandis qu'Oscar Piastri a monté sur la troisième marche du podium. Le Québécois Lance Stroll a terminé 17e. De CKRO, c'était vos informations.

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0: Bonjour et voici vos informations. La première ministre du Nouveau-Brunswick, Susan Holt, n'exclut pas de restreindre l'accès des jeunes aux médias sociaux, mais dit vouloir d'abord analyser ce qui se fait ailleurs. Le gouvernement observe notamment les initiatives du Manitoba qui envisage d'interdire les médias sociaux et certains outils d'intelligence artificielle aux moins de 16 ans. Mme Holt affirme aussi suivre avec beaucoup d'intérêt l'exemple de l'Australie, premier pays à avoir adopté une telle interdiction. Au Nouveau-Brunswick, aucune décision n'a encore été prise, mais la réflexion est déjà entamée, notamment sur la place des écrans à l'école. La ministre de l'Éducation, Claire Johnson, dit vouloir s'inspirer des meilleures pratiques avant d'élaborer une stratégie provinciale. De son côté, la Fédération des jeunes francophones du Nouveau-Brunswick souhaite être consultée. Son président, Antoine Chiasson, rappelle que les médias sociaux comportent des risques, mais qu'ils demeurent aussi un outil important de communication chez les jeunes. Le lancement de services de transport FlexGo dans le Restigouche est retardé de quelques mois en raison d'un manque de financement. La Commission des services régionaux explique avoir raté une fenêtre pour déposer sa demande au fédéral. Le service, initialement prévu cet été, pourrait maintenant voir le jour à l'automne ou au début de 2027. Malgré ce délai, les responsables se disent confiants alors que le service est déjà en place dans l'ouest de la région où il est bien utilisé. Voici les commentaires de Betty-Anne Fortier, directrice générale de la CSR Restigouche.
1: Parce qu'une fois qu'on est approuvé, il faut quand même commander les autobus. Il y a du travail à faire. Alors, elle, qu'est-ce qu'elle avait mentionné? Puis je pense que je suis d'accord avec elle. C'est certain que ça ne sera pas avant l'automne, mais ça pourrait être le 1er janvier, un petit peu comme Kedgewick avait commencé en janvier aussi. Non? C'est très attendu dans la région, puis ça me fait de la peine de l'annoncer qu'il y a un délai. Nous autres, on pensait, mais aussitôt que le budget fédéral soit approuvé, ils vont ouvrir les portes, mais ils ne les ont pas ouvertes tout de suite. C'est à peu près 900 000 $, mais ça, c'était pour un projet de 6 mois. Ça, c'est toutes les immobilisations et aussi un petit peu au niveau des coûts d'opération.
0: Au sport, Ligue nationale de hockey, un but opportun d'Alex Newhook avec 8 minutes 53 secondes à faire en troisième a permis aux Canadiens de Montréal de venir voler le match numéro 7 à Tampa Bay et de vaincre le Lightning 2-1 dimanche soir. La série de deuxième tour entre l'Avalanche du Colorado et le Wild du Minnesota s'annonce enlevante et le premier match n'a vraiment pas déçu. 14 joueurs différents ont trouvé le fond du filet et Colorado a remporté le premier match 9-6 dimanche soir. Dans la NBA, Cleveland passe au tour suivant grâce à un gain de 114-102 sur les Raptors de Toronto. Voilà, c'était vos informations.
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2: Voici maintenant vos informations au microphone, Yvon Duguay. Le scrutin par anticipation pour les élections des gouvernements locaux, des comités consultatifs des districts ruraux et des conseils d'éducation de district qui auront lieu lundi prochain 11 mai se poursuit aujourd'hui de 10h à 20h. Les électeurs ont également la possibilité de voter par bulletin de vote spécial dans les 18 bureaux du directeur du scrutin de la province 6 jours par semaine jusqu'au jour du scrutin inclusivement. Les personnes dont le nom ne figure pas sur la liste électorale peuvent tout de même voter, mais elles devront présenter une pièce d'identité pour être ajoutées à la liste. Les renseignements sur l'emplacement des bureaux de scrutin par anticipation et des bureaux de scrutin ordinaires figurent sur les cartes de renseignement aux électeurs et sur le site Web d'Élections Nouveau-Brunswick. Deux autorités fédérales de surveillance vont publier aujourd'hui une série de rapports d'audits. La vérificatrice générale Karen Hogan dévoilera les conclusions de son enquête visant à déterminer si Service aux Autochtones Canada a efficacement mis en œuvre la nouvelle relation financière avec les Premières Nations. Madame Hogan devrait également indiquer si son bureau a constaté que plusieurs organisations fédérales ont mis en place un lieu de travail accessible pour le personnel en situation de handicap. Jerry DeMarco, commissaire à l'environnement et au développement durable, doit aussi publier plusieurs rapports, dont un qui examine si les ministères ont veillé à ce que les biens publics puissent résister aux effets du changement climatique. La population de baleines noires de l'Atlantique Nord, une espèce menacée, a connu sa plus forte croissance en plus de 15 ans. Selon les responsables de l'aquarium de la Nouvelle-Angleterre, 23 baleineaux sont nés entre novembre et avril. Il s'agit du quatrième plus grand nombre de naissances jamais enregistrées et du plus grand nombre depuis 2009. On estime maintenant à 380 le nombre de baleines noires dans l'océan, soit 21 de plus qu'en 2020, mais bien en deçà du record de 482 atteint en 2011. La Gendarmerie royale du Canada a avisé le public vendredi qu'une hausse du nombre de vols dans les véhicules a été remarquée dans la région d'Oromocto. Le corps policier a indiqué avoir reçu plusieurs signalements d'incidents concernant des véhicules fouillés et des articles qui s'y trouvaient volés depuis la semaine dernière. Dans certains cas, les biens volés incluaient de l'équipement militaire, a précisé la GRC. Les membres du détachement d'Oromocto de la GRC effectueront davantage de patrouilles la nuit dans les secteurs concernés. La police déploiera aussi un drone pour aider à localiser et arrêter les responsables des vols. La GRC rappelle une fois de plus au public de toujours verrouiller les portes de son véhicule et de ne pas y laisser d'objets de valeur. En Nouvelle-Écosse, une cinquantaine de personnes se sont rassemblées samedi devant un détachement de la Gendarmerie royale du Canada afin d'exiger des réponses concernant la disparition de deux jeunes enfants il y a maintenant un an. Le matin du 2 mai 2025, la GRC a été informée que Lily Sullivan, 6 ans, et son frère Jack, 4 ans, avaient quitté leur domicile situé dans la localité rurale de Lansdowne Station, à environ 140 km au nord d'Halifax. Depuis, très peu d'indices ont permis de les retrouver, bien qu'un officier supérieur de la GRC ait énoncé cette semaine qu'il n'y a qu'une faible chance que les enfants soient encore en vie. Le sergent d'état-major Rob McCammon a déclaré qu'aucun élément ne suggérait que les deux enfants aient été enlevés ou qu'un acte criminel soit en cause. Il a toutefois ajouté que toutes les pistes étaient examinées. Les nouvelles du sport dans quelques instants. Au hockey ce soir, dans la Ligue nationale, séries éliminatoires de la Coupe Stanley. Philadelphie est en Caroline. Les Hurricanes mènent cette série 1-0. Et c'est le début de la série entre Anaheim et Vegas au domicile de ces derniers. Au baseball, parmi les matchs à l'affiche dans la Ligue américaine, les Blue Jays de Toronto affrontent Tampa Bay. En course automobile, rappelons que l'Italien Kimi Antonelli a marqué l'histoire hier en devenant le premier pilote de l'histoire de la Formule 1 à remporter les trois premières courses qu'il a amorcées de la position de tête à l'occasion du Grand Prix de Miami. Lando Norris a terminé deuxième, tandis qu'Oscar Piastri a monté sur la troisième marche du podium. Le Québécois Lance Stroll a terminé 17e. De CKRO, c'était vos informations.

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1: Voici maintenant vos informations au microphone, Yvon Duguay. Le scrutin par anticipation pour les élections des gouvernements locaux, des comités consultatifs des districts ruraux et des conseils d'éducation de districts qui auront lieu lundi prochain 11 mai, se poursuit aujourd'hui de 10h à 20h. Les électeurs ont également la possibilité de voter par bulletin de vote spécial dans les 18 bureaux du directeur du scrutin de la province, 6 jours par semaine, jusqu'au jour du scrutin inclusivement. Les personnes dont le nom ne figure pas sur la liste électorale peuvent tout de même voter, mais elles devront présenter une pièce d'identité pour être ajoutées à la liste. Les renseignements sur l'emplacement des bureaux de scrutin par anticipation et des bureaux de scrutin ordinaires figurent sur les cartes de renseignement aux électeurs et sur le site web d'Élections Nouveau-Brunswick. Deux autorités fédérales de surveillance vont publier aujourd'hui une série de rapports d'audit. La vérificatrice générale Karen Hogan dévoilera les conclusions de son enquête visant à déterminer si Service aux Autochtones Canada a efficacement mis en œuvre la nouvelle relation financière avec les Premières Nations. Madame Hogan devrait également indiquer si son bureau a constaté que plusieurs organisations fédérales ont mis en place un lieu de travail accessible pour le personnel en situation de handicap. Jerry DeMarco, commissaire à l'environnement et au développement durable, doit aussi publier plusieurs rapports, dont un qui examine si les ministères ont veillé à ce que les biens publics puissent résister aux effets du changement climatique. La population de baleines noires de l'Atlantique Nord, une espèce menacée, a connu sa plus forte croissance en plus de 15 ans. Selon les responsables de l'Aquarium de la Nouvelle-Angleterre, 23 baleineaux sont nés entre novembre et avril. Il s'agit du quatrième plus grand nombre de naissances jamais enregistrées et du plus grand nombre depuis 2009. On estime maintenant à 380 le nombre de baleines noires dans l'océan, soit 21 de plus qu'en 2020, mais bien en deçà du record de 482 atteint en 2011. La Gendarmerie royale du Canada a avisé le public vendredi qu'une hausse du nombre de vols dans les véhicules a été remarquée dans la région d'Oromocto. Le corps policier a indiqué avoir reçu plusieurs signalements d'incidents concernant des véhicules fouillés et des articles qui s'y trouvaient volés depuis la semaine dernière. Dans certains cas, les biens volés incluaient de l'équipement militaire, a précisé la GRC. Les membres du détachement d'Oromocto de la GRC effectueront davantage de patrouilles la nuit dans les secteurs concernés. La police déploiera aussi un drone pour aider à localiser et arrêter les responsables des vols. La GRC rappelle une fois de plus au public de toujours verrouiller les portes de son véhicule et de ne pas y laisser d'objets de valeur. En Nouvelle-Écosse, une cinquantaine de personnes se sont rassemblées samedi devant un détachement de la Gendarmerie royale du Canada afin d'exiger des réponses concernant la disparition de deux jeunes enfants il y a maintenant un an. Le matin du 2 mai 2025, la GRC a été informée que Lily Sullivan, 6 ans, et son frère Jack, 4 ans, avaient quitté leur domicile situé dans la localité rurale de Lansdowne Station, à environ 140 km au nord d'Halifax. Depuis, très peu d'indices ont permis de les retrouver, bien qu'un officier supérieur de la GRC ait énoncé cette semaine qu'il n'y a qu'une faible chance que les enfants soient encore en vie. Le sergent d'état-major Rob McCammon a déclaré qu'aucun élément ne suggérait que les deux enfants aient été enlevés ou qu'un acte criminel soit en cause. Il a toutefois ajouté que toutes les pistes étaient examinées. Les nouvelles du sport dans quelques instants. Au hockey ce soir, dans la Ligue nationale, séries éliminatoires de la Coupe Stanley. Philadelphie est en Caroline. Les Hurricanes mènent cette série 1-0. Et c'est le début de la série entre Anaheim et Vegas au domicile de ces derniers. Au baseball, parmi les matchs à l'affiche dans la Ligue américaine, les Blue Jays de Toronto affrontent Tampa Bay. En course automobile, rappelons que l'Italien Kimi Antonelli a marqué l'histoire hier en devenant le premier pilote de l'histoire de la Formule 1 à remporter les trois premières courses qu'il a amorcées de la position de tête à l'occasion du Grand Prix de Miami. Lando Norris a terminé deuxième, tandis qu'Oscar Piastri a monté sur la troisième marche du podium. Le Québécois Lance Stroll a terminé 17e. De CKRO, c'était vos informations.

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1: Voici maintenant vos informations au microphone Yvon Duguay. Le scrutin par anticipation pour les élections des gouvernements locaux, des comités consultatifs des districts ruraux et des conseils d'éducation de district qui auront lieu lundi prochain 11 mai se poursuit aujourd'hui de 10h à 20h. Les électeurs ont également la possibilité de voter par bulletin de vote spécial dans les 18 bureaux du directeur du scrutin de la province 6 jours par semaine jusqu'au jour du scrutin inclusivement. Les personnes dont le nom ne figure pas sur la liste électorale peuvent tout de même voter, mais elles devront présenter une pièce d'identité pour être ajoutées à la liste. Les renseignements sur l'emplacement des bureaux de scrutin par anticipation et des bureaux de scrutin ordinaire figurent sur les cartes de renseignement aux électeurs et sur le site web d'Élections Nouveau-Brunswick. Deux autorités fédérales de surveillance vont publier aujourd'hui une série de rapports d'audit. La vérificatrice générale Karen Hogan dévoilera les conclusions de son enquête visant à déterminer si Service aux Autochtones Canada a efficacement mis en œuvre la nouvelle relation financière avec les Premières Nations. Madame Hogan devrait également indiquer si son bureau a constaté que plusieurs organisations fédérales ont mis en place un lieu de travail accessible pour le personnel en situation de handicap. Jerry DeMarco, commissaire à l'environnement et au développement durable, doit aussi publier plusieurs rapports, dont un qui examine si les ministères ont veillé à ce que les biens publics puissent résister aux effets du changement climatique. La population de baleines noires de l'Atlantique Nord, une espèce menacée, a connu sa plus forte croissance en plus de 15 ans. Selon les responsables de l'Aquarium de la Nouvelle-Angleterre, 23 baleineaux sont nés entre novembre et avril. Il s'agit du quatrième plus grand nombre de naissances jamais enregistrées et du plus grand nombre depuis 2009. On estime maintenant à 380 le nombre de baleines noires dans l'océan, soit 21 de plus qu'en 2020, mais bien en deçà du record de 482 atteint en 2011. La Gendarmerie royale du Canada a avisé le public vendredi qu'une hausse du nombre de vols dans les véhicules a été remarquée dans la région d'Oromocto. Le corps policier a indiqué avoir reçu plusieurs signalements d'incidents concernant des véhicules fouillés et des articles qui s'y trouvaient volés depuis la semaine dernière. Dans certains cas, les biens volés incluaient de l'équipement militaire, a précisé la GRC. Les membres du détachement d'Oromocto de la GRC effectueront davantage de patrouilles la nuit dans les secteurs concernés. La police déploiera aussi un drone pour aider à localiser et arrêter les responsables des vols. La GRC rappelle une fois de plus au public de toujours verrouiller les portes de son véhicule et de ne pas y laisser d'objets de valeur. En Nouvelle-Écosse, une cinquantaine de personnes se sont rassemblées samedi devant un détachement de la Gendarmerie royale du Canada afin d'exiger des réponses concernant la disparition de deux jeunes enfants il y a maintenant un an. Le matin du 2 mai 2025, la GRC a été informée que Lily Sullivan, 6 ans, et son frère Jack, 4 ans, avaient quitté leur domicile situé dans la localité rurale de Lansdowne Station, à environ 140 km au nord d'Halifax. Depuis, très peu d'indices ont permis de les retrouver, bien qu'un officier supérieur de la GRC ait énoncé cette semaine qu'il n'y a qu'une faible chance que les enfants soient encore en vie. Le sergent d'état-major Rob McCammon a déclaré qu'aucun élément ne suggérait que les deux enfants aient été enlevés ou qu'un acte criminel soit en cause. Il a toutefois ajouté que toutes les pistes étaient examinées. Les nouvelles du sport dans quelques instants. Au hockey ce soir, dans la Ligue nationale, séries éliminatoires de la Coupe Stanley. Philadelphie est en Caroline. Les Hurricanes mènent cette série 1-0. Et c'est le début de la série entre Anaheim et Vegas au domicile de ces derniers. Au baseball, parmi les matchs à l'affiche dans la Ligue américaine, les Blue Jays de Toronto affrontent Tampa Bay. En course automobile, rappelons que l'Italien Kimi Antonelli a marqué l'histoire hier en devenant le premier pilote de l'histoire de la Formule 1 à remporter les trois premières courses qu'il a amorcées de la position de tête à l'occasion du Grand Prix de Miami. Lando Norris a terminé deuxième, tandis qu'Oscar Piastri a monté sur la troisième marche du podium. Le Québécois Lance Stroll a terminé 17e. De CKRO, c'était vos informations.

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1: Voici maintenant vos informations au microphone Yvon Duguay. Le scrutin par anticipation pour les élections des gouvernements locaux, des comités consultatifs des districts ruraux et des conseils d'éducation de district qui auront lieu lundi prochain 11 mai se poursuit aujourd'hui de 10h à 20h. Les électeurs ont également la possibilité de voter par bulletin de vote spécial dans les 18 bureaux du directeur du scrutin de la province 6 jours par semaine jusqu'au jour du scrutin inclusivement. Les personnes dont le nom ne figure pas sur la liste électorale peuvent tout de même voter, mais elles devront présenter une pièce d'identité pour être ajoutées à la liste. Les renseignements sur l'emplacement des bureaux de scrutin par anticipation et des bureaux de scrutin ordinaire figurent sur les cartes de renseignement aux électeurs et sur le site web d'Élections Nouveau-Brunswick. Deux autorités fédérales de surveillance vont publier aujourd'hui une série de rapports d'audits. La vérificatrice générale Karen Hogan dévoilera les conclusions de son enquête visant à déterminer si Service aux Autochtones Canada a efficacement mis en œuvre la nouvelle relation financière avec les Premières Nations. Madame Hogan devrait également indiquer si son bureau a constaté que plusieurs organisations fédérales ont mis en place un lieu de travail accessible pour le personnel en situation de handicap. Jerry DeMarco, commissaire à l'environnement et au développement durable, doit aussi publier plusieurs rapports, dont un qui examine si les ministères ont veillé à ce que les biens publics puissent résister aux effets du changement climatique. La population de baleines noires de l'Atlantique Nord, une espèce menacée, a connu sa plus forte croissance en plus de 15 ans. Selon les responsables de l'Aquarium de la Nouvelle-Angleterre, 23 baleineaux sont nés entre novembre et avril. Il s'agit du quatrième plus grand nombre de naissances jamais enregistrées et du plus grand nombre depuis 2009. On estime maintenant à 380 le nombre de baleines noires dans l'océan, soit 21 de plus qu'en 2020, mais bien en deçà du record de 482 atteint en 2011. La Gendarmerie royale du Canada a avisé le public vendredi qu'une hausse du nombre de vols dans les véhicules a été remarquée dans la région d'Oromocto. Le corps policier a indiqué avoir reçu plusieurs signalements d'incidents concernant des véhicules fouillés et des articles qui s'y trouvaient volés depuis la semaine dernière. Dans certains cas, les biens volés incluaient de l'équipement militaire, a précisé la GRC. Les membres du détachement d'Oromocto de la GRC effectueront davantage de patrouilles la nuit dans les secteurs concernés. La police déploiera aussi un drone pour aider à localiser et arrêter les responsables des vols. La GRC rappelle une fois de plus au public de toujours verrouiller les portes de son véhicule et de ne pas y laisser d'objets de valeur. En Nouvelle-Écosse, une cinquantaine de personnes se sont rassemblées samedi devant un détachement de la Gendarmerie royale du Canada afin d'exiger des réponses concernant la disparition de deux jeunes enfants il y a maintenant un an. Le matin du 2 mai 2025, la GRC a été informée que Lily Sullivan, 6 ans, et son frère Jack, 4 ans, avaient quitté leur domicile situé dans la localité rurale de Lansdowne Station, à environ 140 km au nord d'Halifax. Depuis, très peu d'indices ont permis de les retrouver, bien qu'un officier supérieur de la GRC ait énoncé cette semaine qu'il n'y a qu'une faible chance que les enfants soient encore en vie. Le sergent d'état-major Rob McCammon a déclaré qu'aucun élément ne suggérait que les deux enfants aient été enlevés ou qu'un acte criminel soit en cause. Il a toutefois ajouté que toutes les pistes étaient examinées. Les nouvelles du sport dans quelques instants. Au hockey ce soir, dans la Ligue nationale, séries éliminatoires de la Coupe Stanley. Philadelphie est en Caroline. Les Hurricanes mènent cette série 1-0. Et c'est le début de la série entre Anaheim et Vegas au domicile de ces derniers. Au baseball, parmi les matchs à l'affiche dans la Ligue américaine, les Blue Jays de Toronto affrontent Tampa Bay. En course automobile, rappelons que l'Italien Kimi Antonelli a marqué l'histoire hier en devenant le premier pilote de l'histoire de la Formule 1 à remporter les trois premières courses qu'il a amorcées de la position de tête à l'occasion du Grand Prix de Miami. Lando Norris a terminé deuxième, tandis qu'Oscar Piastri a monté sur la troisième marche du podium. Le Québécois Lance Stroll a terminé 17e. De CKRO, c'était vos informations.
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3: Bon début de semaine, c'est Caroline qui s'installe avec vous pour les deux prochaines heures. Et puis, est-ce que le Canadien vous a donné des sueurs froides hier soir? On pensait jamais qu'ils allaient réussir à gagner parce que, évidemment, quand tu joues une période au complet sans même réussir à faire de lancer au but, là, tu te dis, c'est ça que la série va certainement se terminer là. En plus, de la fin de la troisième période, j'avais l'impression que ça finissait plus de finir avec les arrêts de jeu, etc. Mais bon, finalement, on s'en est sauvé, comme vous le savez, et on passe au deuxième tour. Et nous, on passe en musique avec Bryan Adams.

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0: Gilles Valiquette avec Fais attention à Route 17. Et je vous rappelle que demain, hein, le pont de Five Fingers Brook, qui est sur la Route 17 entre Kedgewick et Saint-Quentin, sera réduit à une seule voie. C'est à partir de demain matin, 8h, jusqu'à mercredi soir, 17h. Donc, soyez vigilants en passant dans ce secteur. Dans quelques secondes en musique, il y aura Benson Boone.
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0: Bonjour et voici vos informations. La première ministre du Nouveau-Brunswick, Susan Holt, n'exclut pas de restreindre l'accès des jeunes aux médias sociaux, mais dit vouloir d'abord analyser ce qui se fait ailleurs. Le gouvernement observe notamment les initiatives du Manitoba qui envisage d'interdire les médias sociaux et certains outils d'intelligence artificielle au moins de 16 ans. Mme Holt affirme aussi suivre avec beaucoup d'intérêt l'exemple de l'Australie, premier pays à avoir adopté une telle interdiction. Au Nouveau-Brunswick, aucune décision n'a encore été prise, mais la réflexion est déjà entamée, notamment sur la place des écrans à l'école. La ministre de l'Éducation, Claire Johnson, dit vouloir s'inspirer des meilleures pratiques avant d'élaborer une stratégie provinciale. De son côté, la Fédération des jeunes francophones du Nouveau-Brunswick souhaite être consultée. Son président, Antoine Chiasson, rappelle que les médias sociaux comportent des risques, mais qu'ils demeurent aussi un outil important de communication chez les jeunes. Le lancement de services de transport FlexGo dans le Restigouche est retardé de quelques mois en raison d'un manque de financement. La Commission des services régionaux explique avoir raté une fenêtre pour déposer sa demande au fédéral. Le service, initialement prévu cet été, pourrait maintenant voir le jour à l'automne ou au début de 2027. Malgré ce délai, les responsables se disent confiants alors que le service est déjà en place dans l'ouest de la région où il est bien utilisé. Voici les commentaires de Betty-Anne Fortier, directrice générale de la CSR Restigouche.
1: Parce qu'une fois qu'on est approuvé, il faut quand même commander les autobus. Il y a du travail à faire. Alors, elle, qu'est-ce qu'elle avait mentionné? Puis je pense que je suis d'accord avec elle. C'est certain que ça ne sera pas avant l'automne, mais ça pourrait être le 1er janvier, un petit peu comme Kedgewick avait commencé en janvier aussi. Non? C'est très attendu dans la région, puis ça me fait de la peine de l'annoncer qu'il y a un délai. Nous autres, on pensait, mais aussitôt que le budget fédéral soit approuvé, ils vont ouvrir les portes, mais ils ne les ont pas ouvertes tout de suite. C'est à peu près 900 000 $, mais ça, c'était pour un projet de 6 mois. Ça, c'est toutes les immobilisations et aussi un petit peu au niveau des coûts d'opération.
0: Au sport, Ligue nationale de hockey, un but opportun d'Alex Newhook avec 8 minutes 53 secondes à faire en troisième a permis aux Canadiens de Montréal de venir voler le match numéro 7 à Tampa Bay et de vaincre le Lightning 2-1 dimanche soir. La série de deuxième tour entre l'Avalanche du Colorado et le Wild du Minnesota s'annonce enlevante et le premier match n'a vraiment pas déçu. 14 joueurs différents ont trouvé le fond du filet et Colorado a remporté le premier match 9-6 dimanche soir. Dans la NBA, Cleveland passe au tour suivant grâce à un gain de 114-102 sur les Raptors de Toronto. Voilà, c'était vos informations.
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0: Je ne sais pas à quelle heure les comédiens de la pièce de théâtre partis pour la chasse, ces jeunes de la polyvalente à J. Savoie, prenaient l'avion aujourd'hui, mais c'est sûr et certain qu'ils devaient être bien excités de s'en aller à Saint-Quentin en France pour aller présenter leur pièce de théâtre là-bas. Ça va être vraiment une super belle expérience. Puis en plus, la pièce qui avait remporté le prix du public au Festival de théâtre jeunesse en Acadie au mois d'avril, ben là, on continue sur cette belle lancée en allant donc du côté de Saint-Quentin en France. Il faut rappeler que les deux municipalités de Saint-Quentin ont une entente d'échange culturel et qu'on a bien hâte de savoir comment ça va se passer pour eux là-bas. On écoutera Alex Warren avec Fever Dreams dans quelques secondes à Route 17.
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2: Voici maintenant vos informations au microphone Yvon Duguay. Le scrutin par anticipation pour les élections des gouvernements locaux, des comités consultatifs des districts ruraux et des conseils d'éducation de district qui auront lieu lundi prochain 11 mai se poursuit aujourd'hui de 10h à 20h. Les électeurs ont également la possibilité de voter par bulletin de vote spécial dans les 18 bureaux du directeur du scrutin de la province 6 jours par semaine jusqu'au jour du scrutin inclusivement. Les personnes dont le nom ne figure pas sur la liste électorale peuvent tout de même voter, mais elles devront présenter une pièce d'identité pour être ajoutées à la liste. Les renseignements sur l'emplacement des bureaux de scrutin par anticipation et des bureaux de scrutin ordinaires figurent sur les cartes de renseignement aux électeurs et sur le site web d'Élections Nouveau-Brunswick. Deux autorités fédérales de surveillance vont publier aujourd'hui une série de rapports d'audits. La vérificatrice générale Karen Hogan dévoilera les conclusions de son enquête visant à déterminer si Service aux Autochtones Canada a efficacement mis en œuvre la nouvelle relation financière avec les Premières Nations. Madame Hogan devrait également indiquer si son bureau a constaté que plusieurs organisations fédérales ont mis en place un lieu de travail accessible pour le personnel en situation de handicap. Jerry DeMarco, commissaire à l'environnement et au développement durable, doit aussi publier plusieurs rapports, dont un qui examine si les ministères ont veillé à ce que les biens publics puissent résister aux effets du changement climatique. La population de baleines noires de l'Atlantique Nord, une espèce menacée, a connu sa plus forte croissance en plus de 15 ans. Selon les responsables de l'Aquarium de la Nouvelle-Angleterre, 23 baleineaux sont nés entre novembre et avril. Il s'agit du quatrième plus grand nombre de naissances jamais enregistrées et du plus grand nombre depuis 2009. On estime maintenant à 380 le nombre de baleines noires dans l'océan, soit 21 de plus qu'en 2020, mais bien en deçà du record de 482 atteint en 2011. La Gendarmerie royale du Canada a avisé le public vendredi qu'une hausse du nombre de vols dans les véhicules a été remarquée dans la région d'Oromocto. Le corps policier a indiqué avoir reçu plusieurs signalements d'incidents concernant des véhicules fouillés et des articles qui s'y trouvaient volés depuis la semaine dernière. Dans certains cas, les biens volés incluaient de l'équipement militaire, a précisé la GRC. Les membres du détachement d'Oromocto de la GRC effectueront davantage de patrouilles la nuit dans les secteurs concernés. La police déploiera aussi un drone pour aider à localiser et arrêter les responsables des vols. La GRC rappelle une fois de plus au public de toujours verrouiller les portes de son véhicule et de ne pas y laisser d'objets de valeur. En Nouvelle-Écosse, une cinquantaine de personnes se sont rassemblées samedi devant un détachement de la Gendarmerie royale du Canada afin d'exiger des réponses concernant la disparition de deux jeunes enfants il y a maintenant un an. Le matin du 2 mai 2025, la GRC a été informée que Lily Sullivan, 6 ans, et son frère Jack, 4 ans, avaient quitté leur domicile situé dans la localité rurale de Lansdowne Station, à environ 140 km au nord d'Halifax. Depuis, très peu d'indices ont permis de les retrouver, bien qu'un officier supérieur de la GRC ait énoncé cette semaine qu'il n'y a qu'une faible chance que les enfants soient encore en vie. Le sergent d'état-major Rob McCammon a déclaré qu'aucun élément ne suggérait que les deux enfants aient été enlevés ou qu'un acte criminel soit en cause. Il a toutefois ajouté que toutes les pistes étaient examinées. Les nouvelles du sport dans quelques instants. Au hockey ce soir, dans la Ligue nationale, séries éliminatoires de la Coupe Stanley. Philadelphie est en Caroline. Les Hurricanes mènent cette série 1-0. Et c'est le début de la série entre Anaheim et Vegas au domicile de ces derniers. Au baseball, parmi les matchs à l'affiche dans la Ligue américaine, les Blue Jays de Toronto affrontent Tampa Bay. En course automobile, rappelons que l'Italien Kimi Antonelli a marqué l'histoire hier en devenant le premier pilote de l'histoire de la Formule 1 à remporter les trois premières courses qu'il a amorcées de la position de tête à l'occasion du Grand Prix de Miami. Lando Norris a terminé deuxième, tandis qu'Oscar Piastri a monté sur la troisième marche du podium. Le Québécois Lance Stroll a terminé 17e. De CKRO, c'était vos informations.
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pour débuter la deuxième heure du retour, on a écouté le groupe Live. Le recensement 2026 de la population canadienne, ça débute aujourd'hui. C'est une mise à jour sur le quotidien de la population, le qu'on fait aux 5 ans. La majorité des Canadiens, ben, on aura à remplir un court formulaire de 12 questions. Il y a par contre le quart des ménages qui devra remplir le questionnaire long. Et attelez-vous, parce que lui, il comprend 70 questions et on peut pas passer à côté hein, de remplir le recensement. Si vous ne le faites pas le d'ici le 12 mai, vous allez recevoir d'autres lettres, des rappels. Et en bout de ligne, vous pouvez même recevoir une amende si vous ne remplissez pas ce formulaire. Et puis, pour la première fois, il y a 4 nouvelles questions qui seront abordées dans le formulaire long. Il y aura une question sur la santé générale, une sur l'orientation sexuelle pour les 15 ans et plus, et 2 sur l'itinérance cachée. Alors, surveillez votre courrier. Là, vous allez recevoir donc ce formulaire pour le recensement de la population canadienne. Voici maintenant Rémi Chassé avec « Sans adieu ».

C'était Amélie Hall avec sa très belle chanson « Mon cœur en Acadie ». Bon, mais comme j'ai dit, c'est toutes des chansons qui parlent d'Acadie, d'Acadienne, d'Acadien, de fêter en Acadie. Voici « Natif de l'Acadie » interprété par Maurice Béliveau.

C'était Steve Arsenault, un gars qui nous vient des îles de la Madeleine, qui nous chantait de l'Acadie à la Louisiane. Bon, ben là, on va partir de les îles de la Madeleine, mais on se rend en Nouvelle-Écosse, retrouver le groupe Blue, qui va nous chanter un two-step en Acadie. Merci.

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2: Ben oui, vous êtes toujours à l'écoute de l'émission Acadien par héritage. Comme j'ai dit au tout début de l'émission, pour cette émission, c'est seulement des chansons qui parlent d'Acadie, d'Acadien, d'Acadienne. Et sans plus tarder, on continue avec Michel Thériault qui nous chante « De retour en Acadie ».

C'était Marie-Jo Thériault avec Petit Acadie. Bon, ben là, on va passer de Marie-Jo à Natacha Saint-Pierre, qu'elle nous chante « Tous les Acadiens ».

On continue. Ça roule bien, hein? Toutes les chansons d'Acadie. Ben oui, ben pourquoi pas? C'est ça, l'émission, c'est Acadien par héritage. Rien que des chansons acadiennes, ben là, comme j'ai dit, c'est on ajoute ça un notch de plus, puis on fait rien que des chansons qui parlent d'Acadie. Comme Caillou Chissette qui nous dit, c'est ça, mon Acadie.

C'était Caillouche qui nous chantait « C'est ça mon Acadie ». Vous savez, Caillouche, son vrai nom, c'est Réginald Gagnon. Il est né à Moncton, lui. Mais il habite maintenant à Maisonnette, au nord du Nouveau-Brunswick. Son tout premier album avait sorti en 1994, intitulé « Un vieux hippie ». Et là, on venait d'entendre « C'est ça mon Acadie ». Du légendaire Caillouche. Voici maintenant un gars qui est natif de Bouctouche, lui, puis en 2002, il a sorti son tout premier album solo intitulé « Mes racines ». Tiré de cet album-là, c'est Hurt LeBlanc qui nous chante « La fête en Acadie ». ».

0: On vient d'entendre Gaëtan Savoie avec l'Acadie, le plus beau coin de pays. Et avant ça, c'était le groupe Bourré de joie qui chantait Famille acadienne. Prochain groupe, c'est la famille Arsenault, que eux, ils font une chanson qui me donne manière la fin. Un bouilli acadien. C'est bon, ça. Voici la famille Arsenault qui nous chante un bouilli acadien.
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2: Ouais!
1: On chante-tu la chanson qui parle du bouilli à maman?
2: Une gobine de bonne idée, Linda! On fera ça à la gang! Êtes-vous prêts, vous autres?

C'était la petite Godette qui nous chantait « Je suis acadienne ». Bon, ben, c'est le temps qu'on commence bien à avoir le goût de faire un petit peu la fête. Un petit party acadien, ça ferait du bien, ça, hein? Voici le groupe Jigueux.

prochain artiste de la tonne, c'est un gars qui habite maintenant à Saint-Antoine, dans le comté de Kent, du Nouveau-Brunswick. C'est un de mes bons amis, c'est Marc Babin. Et lui va nous chanter « L'été en Acadie ».

C'était Marcella Richard avec un spécial acadien. Ben oui, cette émission ici, elle est pas mal spéciale, hein? C'est rien que des chansons qui parlent d'Acadie, d'Acadien ou d'Acadienne. Voici maintenant Marty Pileroot, ce qui nous chante « Mon pays, mon amour ».

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C'était Mélodie Albert qui nous chantait une bonne tête acadienne. On passe maintenant au groupe Moyenne Rig. Eux nous font les Acadiens de par chez nous.

Ah, ben ça va bien, hein? Toutes les chansons qui parlent de l'Acadie, puis des Acadiens, puis des Acadiennes. Prochaine chanson, c'est interprété par le groupe Nashville en Acadie. Vous allez surtout entendre la voix de Gerald Delhunty, que eux vont nous faire ici, en Acadie.

Bon, ben avec une émission de radio qui s'appelle Acadien par héritage, on n'a pas le choix. Il faut faire un classique de Frank Maillet, mais cette fois-ci qui est interprété par Hurt LeBlanc. Ça parle un peu de la butte à Napoléon. Notez-vous autres qui écoutent, qui étaient là à la butte à Napoléon. Et j'ai entendu des histoires, c'est supposé que c'était tout un frolextia. C'est ça que ça parlait dans cette chanson ici. C'est le frolic des Acadiens.

On vient d'entendre le Frolic des Acadiens, interprété par Hurt Leblanc. C'était une reprise du classique de Frank Maillet. En voici une autre reprise de Frank Maillet. Un gros merci à Frank pour nous avoir donné toutes ces belles chansons acadiennes-là. On est plusieurs artistes acadiens qui a repris de ces chansons. Et voici Réal Leblanc, qui lui fait sa version de La Reine acadienne.

C'était le groupe Trans-Acadie avec Tchè Maudit Fun en Acadie. C'est vrai, hein? On a de la fun en Acadie. J'ai de la fun à vous faire jouer de la musique acadienne, ça c'est sûr et certain. C'est Daniel Gauguin ici qui vous accompagne, toujours pour cette émission de Acadien par héritage. Voici maintenant Yvon Deveau, que lui nous chante l'Acadie.

Bon, ben, cette émission tire à sa fin. Un gros merci à toutes vous autres pour avoir été à l'écoute. J'espère que vous avez aimé cette émission ici. J'ai fait ça un petit peu différent que les autres. Non seulement que je vous ai fait jouer de la musique acadienne, 100% francophone au style country, mais j'ai seulement fait jouer des chansons qui parlaient d'Acadie, d'Acadien ou d'Acadienne. C'était belle fun de trouver toutes ces chansons-là, sais-tu? J'en ai trouvé plusieurs, puis probablement que j'en ai même manqué, mais je vous dis, il y en a beaucoup. Il y a beaucoup de chansons qui ont été faites sur notre belle Acadie, puis tu sais, ben on sait pourquoi, hein? C'est tellement beau vivre en Acadie, on est bien ici. Puis partout où qu'on va, le monde nous dit comment est-ce qu'on est chaleureux, puis ils aiment notre accent, puis ils aiment nous entendre parler, nous entendre chanter, puis c'est ça que c'est. Vivre en Acadie, on a du fun. Bon, ben, je vous quitte avec une des plus belles chansons qui parle de l'Acadie. C'est interprété par mon bon chum Georges Béliveau et son groupe Bois Joli. Voici la très belle chanson Mon Acadie. Bye bye tout le monde. On se retrouve la semaine prochaine.

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